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1: Il est 10h. 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

Et je vous propose de débuter cette émission avec un peu d'amour et d'amitié, pour un roman d'amitié, de la tendresse, de la sensualité, pour rester tout simplement tendrement. La suite donc, ça sera avec Gilbert Bécaud et Elsa Egglen-Méliros.

0: À l'instant, c'était Renault avec Hexagone. Et puis, comme l'Hexagone, ça va pas trop bien, on pourrait peut-être dire, comme le dit si bien Jacques Dutronc, Made in France. Et puis, on nous prend souvent pour des imbéciles, comme dirait Tonton David, sûr et certain. Et on nous dit, par contre, il y a du soleil sur la France, et bientôt, c'est les vacances. Et quand c'est les vacances, vacances, j'oublie tout. Allez, on écoute Jacques Dutronc et Tonton David.
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La suite, ce sera avec Stone et Chardin. Il y a du soleil sur la France, peut-être un peu trop d'ailleurs. Et puis, ce sera Élégance après, avec Vacances, j'oublie tout.

C'est avec les Beatles qu'on a démarré notre page étrangère ce matin. On aura également Wayland, les Motors, Macclesfield et Scorpion. Tout de suite, Sympathie et Airport. 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

C'était Rose Lorenz avec Africa. Et oui, on ira un petit peu en Afrique parce que je m'éclate au Sénégal. On ira voir les femmes du Congo et puis après, il faudra bien rentrer alors Africa Dieu. La suite donc avec David Coven et les Martin Circus.

C'était Jennifer avec Au soleil. Et oui, avec ce soleil, le soleil donne. On préfère le soleil de minuit, mais nous, on n'en demandait pas tant. Juste un petit rayon de soleil. La suite avec Patricia Cass et Laurent Voulzy.

La suite, ce sera avec Bruna Giraldi, Le soleil de minuit, et puis il sera suivi de William Baldé, Un rayon de soleil.

On vient d'écouter Johnny Hallyday vivre, vivre encore, vivre ailleurs, vivre la vie. La suite avec Bernard Lavillier et Jackie Quartz.

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2: Il est midi.
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ce point-ci, je repars.

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2: Il est 21h.

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Est-ce que vous avez déjà pensé ce qu'est une chanson? Moi, j'ai essayé. Je crois que j'ai à peu près réussi. Pour moi, une chanson, c'est tout d'abord un texte. Si possible, intelligent ou amusant. Un texte joliment écrit, qui rime merveilleusement et qui dit quelque chose qui peut vous toucher. Bien sûr, un texte seul, sans la musique, c'est une chanson orpheline, donc il faut la musique. La musique, elle peut être classique, jazz, bossa nova, tango, ce que vous voudrez. Alors moi, j'écris d'abord le texte et ensuite la musique. Je vais vous montrer à peu près comment cela se passe habituellement. Lorsque l'on tient entre ses mains cette richesse, avoir 20 ans, des lendemains pleins de promesses, quand l'amour sur nous se penche pour nous offrir ses nuits blanches, lorsque l'on voit loin devant soi rire la vie, brûler d'espoir, riche de joie et de folie, il faut boire jusqu'à l'ivresse sa jeunesse. Car tous les instants de nos 20 ans nous sont comptés, et jamais plus le temps perdu ne nous fait face. Il passe. Souvent, en vain, on tend les mains et le regrette. 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

Merci à tous ceux qui ont participé à ce disque, spécialement à mes invités, Mademoiselle Beverly Jo Scott, Monsieur Dr. John, The King of Rock and Roll, Little Richard, et mon ami de toujours, Johnny.

par le jambalaya. Mais maintenant, si vous passez à table, vous donnez la recette de jambalaya. Il vous faut tout d'abord, eh bien, de l'oignon doux haché. Il vous faut du céleri en bâtonnet, du poivron vert en dés, ou de gambo, bien entendu, et puis du poivron rouge également, elle est très bon. De la soupe d'huile, oui, mettez une bonne soupe d'huile, de l'ail émincé, du jambon cuit en gros dés, du chorizo en rondelles, des tomates épépinées, épluchées, coupées en petits quartiers. Il nous faut des clous de girofle, du laurier, oui, du laurier, mais en sauce, attention. Il nous faut du thym, il faut du persil frais haché, il faut du piment de Cayenne moulu, du tabasco, du riz grain court, du bouillon de poule, des crevettes, de la coriandre fraîche hachée, du sel et du poivre au moulin. Et avant, prenez un whisky sour. Alors, le whisky sour, vous prenez du bourbon, du citron. Vous prenez également du sucre roux. Vous secouez tout ça dans un shaker avec du glaçon. Vous prenez du glaçon.

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2: Il est 2h.
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